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2: La santé des personnes en premier, parce que ça fait quelques années déjà qu'on a été poussé à pas bouger, à prendre la voiture. Maintenant, plusieurs petits mécanismes même électriques. Alors, pour moi, ce serait la mobilité douce, mais d'une façon un peu plus radicale encore, c'est prendre vraiment le vélo, aller à pied, de se dire qu'on peut marcher. On peut marcher, on peut faire du vélo. La deuxième chose, c'est de prendre du plaisir. Ça fait aussi bien à la santé mentale.
3: Eh ben, tout changerait. On voit bien que dans la région ici, la voiture est reine, que tout est aménagé pour lui donner la plus grande place. Et moi, j'irais plus loin que mobilité douce, aussi de dire qu'il faut regarder les transports publics. C'est aussi important d'avoir ce combiné. Et ça changerait fondamentalement la vie parce que déjà, on s'énerverait pas au volant de sa voiture où on est en moyenne 1,14, je sais plus combien c'est dans les statistiques, c'est-à-dire chacun au volant de sa voiture, dans les bouchons, à pester, à être de mauvaise humeur, à perdre du temps. Donc la mobilité douce, si on s'y mettait vraiment, qu'on expliquerait que c'est possible, parce que souvent les gens pensent que c'est pour les jeunes sportifs, mais non, tout le monde peut faire du vélo, sur des petites distances au moins, donc ce serait bien si on pouvait changer ça.
1: Mais le problème, ce sont les distances, non? Il y a beaucoup de gens qui ont un trajet assez important, jusqu'au travail, jusqu'à l'école. Est-ce que c'est vraiment faisable en embolisant la voiture?
3: Oui, c'est pour ça que je reliais au transport public. Il faut se combiner de pouvoir mettre son vélo dans le train ou pouvoir en trouver un à l'arrivée. Donc on fait le plus gros du trajet dans les transports publics et on finit en vélo. Donc je pense que ça s'organise, oui, tout à fait.
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5: Ben on pourrait retrouver la possession de l'espace public, en fait. On pourrait plus avoir peur de sortir dans la rue, qu'il y ait une voiture qui nous écrase, faire du vélo comme on a envie, parce que bah, de la même manière, il y a beaucoup moins de risques. Là, on l'a encore vu tout à l'heure, où on s'est fait doubler par une voiture, il y a quelqu'un qui a quitté la Vélorussion, alors qu'on encadre et tout ça, bah, il y a des gens qui ont peur, même en groupe, parce que les voitures font n'importe quoi. Et on retrouverait aussi l'échange entre les gens, parce qu'en fait, la mobilité douce, bah, ça permet, si on prend le bus, de parler avec son voisin, si on se déplace à vélo, de s'arrêter où on veut pour parler avec un passant, avec un piéton. Et donc, je pense que c'est redonner de la vie et du lien dans la société, plus qu'aller le plus vite possible d'un endroit à un autre avec une voiture qui nous enferme et qui, en plus, nous prend beaucoup d'argent. Donc du coup, nous permet pas de faire d'autres choses qu'on pourrait investir dans beaucoup d'autres choses si on utilisait tous la mobilité douce.
1: Supposons qu'on donne la priorité absolue à la mobilité douce. Qu'est-ce qui changerait, Émilie ?
6: Je pense qu'il faudrait à ce moment-là réfléchir ses besoins et les déplacements autrement, parce qu'en mobilité douce, la distance devient beaucoup plus chronophage. Faire 100 km dans la journée, ou pour aller travailler, ou pour aller rendre visite à des proches, ou pour même des vacances ou des loisirs, bah c'est quelque chose qui n'est plus aussi facilement atteignable. C'est un autre mode de vie et de penser la relation au travail, à la famille, aux loisirs. En tout cas, déjà réfléchir à l'idée, poser l'idée, c'est déjà la base de quelque chose, à mon avis.
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2: Elina Brotherus, non seulement votre corps fut disponible comme modèle photographique à tout moment que l'inspiration vous titilla, il se peut également que les images de ces 30 dernières années vous permettent d'entamer une étude sur l'évolution physique d'un être humain dans le temps.
3: Quand on est jeune, on vit vraiment dans l'instant, j'ai l'impression. En tout cas, la première série que j'ai faite quand j'étais étudiante encore, ça portait vraiment sur le quotidien et sur les émotions que j'étais

0: train de vivre à ce moment précis. Et je ne pensais pas vraiment dans le lointain. Mais disons, peut-être au bout de quelques années, quand j'avais déjà un certain parcours, donc moi, ma propre figure dans l'image, à ce moment-là, ça commençait à m'intéresser de voir l'évolution de ce personnage. Et maintenant, j'aimerais bien pouvoir vivre très, très vieille et pouvoir faire une exposition où je juxtapose une image de moi, disons 90 ans, à une image de moi à 25 ans.
1: J'ai évoqué la question car vous avez perdu vos parents très tôt. Votre père est décédé à l'âge de 37 ans, votre mère à 41 ans. Vous êtes devenu photographe car votre père vous a fait cadeau de votre premier appareil de photo à l'âge de 7 ans. Vous êtes devenu artiste grâce à votre mère. Il continue d'ailleurs à vous accompagner. Vous les avez emmenés avec vous pour une résidence d'artiste en Corse en 2019 par exemple. En outre, des écrits d'un de vos auteurs préférés, W.G. Siebold, lui-même décédé à 57 ans dans un accident de voiture, alors qu'il fut en train d'écrire un livre au sujet des rituels corses.
0: Siebold décrivait les manières comment les Corses ont enterré leurs morts. Pendant des siècles et des siècles, ils n'avaient pas de cimetière. Ils les ont enterrés dans la nature ou dans leur terre, dans des jolis endroits. Et c'est seulement au 19e siècle quand ils ont commencé à utiliser des cimetières. Et je trouvais ça joli comme pensée que la nature, ça peut être un grand cimetière. Et puis, l'endroit le plus joli pour l'être cher, après, on va penser à lui quand on passe sous un certain arbre ou on voit une montagne et on sait que l'être cher est enterré au pied de la montagne, par exemple. Donc, j'ai parcouru la Corse en pensant, en cherchant des endroits si jolis que si j'étais corse, j'aimerais bien enterrer quelqu'un dans ces endroits. Voilà. Et puis, l'histoire est plus longue que ça. En fait, Siebold était né la même année que ma mère, qui elle aussi est décédée très jeune. Donc, la série est devenue aussi un hommage à ma mère, grâce à qui je suis artiste. Parce que quand elle est devenue veuve à l'âge de 36 ans, elle a commencé une école d'art. Je pense qu'enfin, elle pouvait faire ce qu'elle voulait, puisqu'il n'y avait plus mon papa pour dire, voilà, il faut rester raisonnable, il faut faire de la science et pas de l'art. Parce que mon père, il était scientifique, et ma mère aussi, elle avait fait des études de chimie, mais après, elle a eu les deux enfants.
2: Toi aussi.
0: Oui, et puis moi aussi, mon frère et moi, quand on est devenus adultes, eh ben, on a tous les deux fait des études de chimie, puisque les parents avaient fait de la chimie. Mais bon, moi, je n'ai pas attendu aussi long que ma maman pour changer en école d'art.
1: Heureusement, Elina Broteros, car ce que vous réalisez ne sont nullement des autoportraits traditionnels. Il s'agit plutôt d'un jeu où le cadre se définit souvent de matière spontanée, lors de vos voyages par exemple, durant des excursions à pied que vous ne planifiez presque jamais à l'avance, mais vous vous laissez guider par votre œil, votre curiosité. Or, en intégrant votre modèle, donc vous-même, dans ce contexte souvent silencieux voire expansif, vous faites naître une multitude de références, entre autres à l'histoire de l'art, aux peintures d'un Caspar David Friedrich, par exemple.
0: J'ai commencé les Rückenfiguren, les figures de dos, j'ai commencé 2002-2003, quelque chose comme ça. Une des premières, où j'étais vraiment consciente de ce que je faisais, c'était en Norvège, sur des îles très dans le nord, où j'ai passé une nuit d'été sur une petite montagne que j'ai escaladée et puis j'ai fait des photos, moi devant le paysage, au coucher de soleil et au lever de soleil, en évoquant Caspar David Friedrich, puisque lui qui avait mis l'homme au sommet de la montagne, ça m'énervait un peu comme étant jeune femme artiste. Je me suis dit, moi aussi, je veux être sur le sommet de la montagne. Je veux mettre les femmes à cette place qui a été dans l'histoire réservée aux hommes. Il n'y a pas de raison pourquoi nous n'y sommes pas non plus. Donc, c'était un petit geste féministe à l'époque, et je suis toujours derrière ce geste, et maintenant peut-être c'est C'est plus consciente encore ce fait que je trouve qu'on a besoin de parler de rôle des femmes, non seulement dans l'art, mais dans la société en gros, que ce soit équitable, ce qui n'est pas toujours le cas.
1: Autre référence, Elina Broteros, plus récente, Boys. Non pas la chanson Boys, Boys, Boys, mais Joseph Beuys. Durant vos recherches sur l'artiste, vous avez décidé non pas de réinterpréter ses actions, mais son image. Ceci en vue de révéler une sorte de autre inconnu. En connaissant, en s'appropriant du passé, vous vous êtes orienté vers le futur.
0: J'ai fait un projet dans un musée où ils ont le plus grand archive de Joseph Beuys et beaucoup de ses œuvres. Muséum Schloss Moyland en Allemagne, pas très loin d'ici d'ailleurs. Et pour ce projet, je mettais le chapeau que j'avais acheté au puce il y a des années et je devenais cette espèce de hybride ou chimère entre homme et femme, entre moi et Beuys. Et je me promenais comme ça dans des endroits que Beuys avait fréquentés, où je dis que je le promenais en fait. J'amenais Beuys avec moi, je l'amenais à Düsseldorf, à l'académie où il avait enseigné, je l'amenais dans son atelier à Kleve, mais puis je l'amenais aussi chez moi en Finlande, ou à Istanbul, ou à Venise. Et je faisais des choses avec lui. Et ici, je l'ai amené dans mon exposition, dans une galerie. Donc, ça s'appelle Beuys in an Exhibition, et il est en train de regarder un tableau qui est donc de ma série Corse, où il y a aussi Montekel. Donc, j'aime bien cette idée de l'œuvre d'art qui est comme une fenêtre vers le monde. Mais ici, dans cette fenêtre, on a une autre fenêtre et une autre fenêtre encore, où il y a le petit nuage de Magritte. Ouais. Donc c'est plein de références comme ça, mais en même temps, vous n'êtes pas obligé d'avoir connaissance de tout ça ou être conscient de voilà, elle a dû penser à Magritte. Mais les images, une fois qu'elles sont faites, une fois qu'elles existent, ils ont un droit d'existence à eux-mêmes et ils ont une vie privée à eux-mêmes. Ils voyagent sans moi et ils vivent leur vie.
1: La photo de la série Walking Boys se trouve ici dans l'expo. Vu votre souhait de présenter différentes facettes de votre travail, il n'y a pas que du nouveau, du frais, Elina Broteros. Pouvez-vous nous parler un peu de la série Artists at Work de 2009, un de vos rares projets collectifs, car d'habitude vous travaillez en solo?
0: Ici, cette série dont on a deux exemples, où en fait j'avais loué un atelier de sculpteur, et j'ai engagé deux peintres pour qui j'ai posé comme modèle. Donc ils m'ont peint, ils m'ont dessiné et j'ai fait une série photo de tout ce processus d'être modèle, mais pas que pour moi-même, mais pour les autres. C'est ce que je fais depuis toujours, être mon modèle. Mais en fait, il y a toute cette longue tradition de peintres et modèles. Je voulais un peu expérimenter avec ça. Voir ce que ça me fait quand je pose aussi pour quelqu'un d'autre. Et puis eux, ils posaient pour moi sans le faire véritablement parce qu'ils étaient en train de peindre, mais ils étaient aussi conscients qu'il y avait en fait deux appareils pointés sur eux parce que là, vous voyez dans cette photo, ça c'est un appareil vidéo. Et puis derrière, et là aussi c'est l'appareil vidéo, donc je faisais une vidéo en même temps que je faisais une série photo. Et puis dans la vidéo, vous pouvez nous entendre discuter. Et le modèle que je fais est très, comment dire, pas traditionnel du tout, parce que normalement, le modèle pour un peintre, c'est comme un objet. Ça bouge pas, ça parle pas. C'est comme un bloc, voilà. Mais alors que le mien, c'était quelqu'un d'assez actif, qui faisait un peu de challenge pour les gars.
2: C'est bien que tu dis le mien en parlant de toi. C'est pas mal.
1: Vous fûtes la lauréate du prix Niépce il y a 20 ans. Cet automne, le monde fête les 200 ans de l'inventeur de la photographie, Nicéphore Niépce. À la mi-novembre, la foire de renom Paris Photo au Grand Palais également. Et vous, Elina Broteros, seriez également de la partie avec un projet toujours féministe, mais plus politique aussi.
0: La série sur laquelle je travaille en ce moment, qui s'appelle In the Pines, dans les pins, que je vais présenter pour une première fois à Paris Photo, et ben dans cette série, il y a beaucoup de paysages sans présence humaine. Enfin, une présence quand même, une présence, une latente violence. C'est une série pacifiste qui parle contre la guerre et qui prend la position pour les réfugiés. Voilà. Je vous invite tous à venir voir.
3: Ok, merci.
4: 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Schön, dass ihr mit dabei seid. Einen guten Appetit, wenn ihr zutrifft. 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